Peut-être un jour, quelque part, nos âmes trouveront à nouveau leur écho. Mais aujourd'hui, nous dansons seuls, nos âmes désynchronisées, dans la nuit si pure.

0: Je veux un homme qui sait danser avec mes démons.
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2: Und jetzt kommt ein Zungenbrecher. Fieslingfels fälscht filigrane Fritten fast fantastisch.